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1: 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Showers can be expected along the east coast while the front crosses the Bight. 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
6: Eh bien, bonjour à tous. Vous écoutez Tout Bob Radio en 104,7 modulation de fréquence. Je m'appelle Josie et je vais vous présenter ce programme en français jusqu'à 16h. Alors, restez à l'écoute, ce sera un petit programme des activités régionales, de la météo, on va commencer d'ailleurs par ça, et puis beaucoup de musique. Alors, la météo, aujourd'hui, un maximum de 18 degrés, nuageux avec des averses, 90% de risque de pluie et des vents légers. L'indice UV sera modéré, 4. On vous demandait de vous protéger de 9h40 à 14h. Donc là, maintenant, vous pouvez sortir sans protection. Pour mardi 18 août, minimum 11, maximum 19, 80% de risque de pluie. Ça sera partiellement nuageux avec des chances d'averse et des vents légers. L'indice UV sera de 4, donc modéré. On vous demande donc de vous protéger de 9h40 à 14h. Pour mercredi 19 août, minimum 8, maximum 20, 40% de risque de pluie, partiellement nuageux. des chances d'averses le matin et l'après-midi, des vents légers de nord-est de 15 à 20 km à l'heure pendant l'après-midi et qui s'atténueront dans la soirée. Pour jeudi 20 août, minimum 7, maximum 23, généralement ensoleillé avec peut-être des chances d'averses l'après-midi ou dans la soirée. Des vents qui tourneront au nord-est entre 15 et 20 km à l'heure pendant l'après-midi et qui s'atténueront dans la soirée. L'indice UV sera de 5, toujours modéré, donc protection entre 9h40 et 14h. Pour vendredi 21 août, minimum 9, maximum 23, 50% de risque de pluie, ce sera partiellement nuageux, avec des chances de brouillard le matin et des chances d'averse plus tard dans la soirée, des vents légers. Pour samedi 22 août, minimum 10, maximum 25, 60% de risque de pluie. Ça sera partiellement nuageux et des risques d'averse dans la journée, des vents légers. Et pour dimanche 23 août, minimum 9, maximum 22, 50% de risque de pluie. Ça sera partiellement nuageux, des risques d'averses dans la journée et des vents légers de l'est entre 15 et 20 km à l'heure pendant la journée. Alors ces informations, comme je vous l'ai dit toutes les semaines, sont pour Taré seulement. Je ne peux pas vous donner sur toute la région. Mais vous avez un site pour du bureau de météorologie qui vous donne des précisions vraiment, vraiment à la minute près et au mètre carré, pourrait-on dire, parce que vous pouvez choisir votre où vous habitez et vous aurez les informations qui conviennent à votre situation géographique. Donc, soyez prudents. Là, je suis venue, j'habite à 25 km de Taré, donc il pleuvait très, très, très fort. Eh bien, encore des personnes qui ne mettent pas leur feu de croisement. Eh bien, moi, j'aime les chiffres. Alors, j'ai calculé, il devait y avoir à peu près entre 30 et 40% des voitures qui ne mettent pas leur feu de croisement. Alors que ça soit dans le reste de la journée, encore, on peut peut-être le comprendre. Mais quand il pleut, comme il pleuvait tout à l'heure, eh bien, non, mettez vos feux de croisement. Ça ne coûte rien et ça, au moins, on vous voit. On a tellement de voitures grises et quand il pleut, comme il pleuvait tout à l'heure, on ne vous voit pas dans la pluie. C'est pour vous, c'est tellement simple de mettre ces lumières. Écoutez, si vous ne voulez pas le faire, de toute façon, je ne changerai rien du tout. Mais enfin, ça serait quand même plus intelligent de le faire.

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Serge Lama, vous avez chanté Les Ballons Rouges et Marie-Paul Bell vous chantait Quand nous serons amis. Eh bien, c'est un peu pour les réunir tous les deux parce que Serge Lama et Marie-Paul Bell dans la vie étaient très très amis. Et je pense que Serge Lama devait avoir beaucoup beaucoup de peine de la disparition de Marie-Paul Bell. Ils étaient vraiment très très liés. C'est un peu ce qu'il arrive aux personnes âgées. Serge Lama n'est pas très jeune. Marie-Paul Bell avait 80 ans et avait un cancer. C'est de se retrouver que les personnes qui vieillissent, qui ont la chance de vieillir, se retrouvent quand même très seules, souvent. Donc, il y a en Australie beaucoup d'organisations qui permettent aux personnes âgées de se retrouver ensemble. Vous pouvez retrouver ça un peu partout sur Internet. Et si vous avez une personne âgée dans votre entourage, eh bien, n'hésitez pas à lui faire un petit coucou de temps en temps, un petit bonjour. Je suis sûre que ça leur ferait plaisir. Et puis, surtout pour des personnes qui sont très âgées, de les aider sur tout ce qui est Internet, sur tout ce qui est... Donner, par exemple, des programmes très simples sur une tablette pour des personnes âgées qui ne savent pas trop se servir de tous ces systèmes électroniques, ça peut leur donner peut-être envie de regarder des choses autres que la télévision qu'on connaît, que l'on rabâche... Changer un petit peu de la routine, voir quelque chose de nouveau, et puis juste changer un petit peu. Ça aide à ce que le cerveau ne s'engourdisse pas trop. Alors, on va écouter encore un peu de musique.

Bien, c'est bien la preuve d'une certaine discrimination. Nous, les femmes, on peut se mettre en pantalon, porter des costumes d'hommes. On pourra quand même rester femme. On ne nous dira pas que l'on est un homme ou un travesti. Un homme qui va se mettre en robe, eh bien, d'un seul coup, c'est un travesti. On va le regarder un peu de travers. C'est bien dommage parce que y a des hommes qui sont très élégants et qui porteraient certainement très bien des tenues féminines. Et puis, messieurs, si vous voulez, dans l'intimité, bien faites-le si ça vous fait plaisir. Je crois que la discrimination dans tous les sens, c'est pas un bon truc. C'est une frustration pour certaines personnes. Moi, je vois pas. Moi, je porte pas de robe parce que j'aime pas ça, parce que c'est pas pratique. Donc, je suis toujours en jean. Je pense pas ressembler à un homme, pas du tout. Et si un monsieur se balade dans la rue, tiens, à Sydney, quand j'habitais à Sydney, il y avait un monsieur qui s'habillait en femme. On le voyait au marché de Paddington. Toujours extrêmement élégant, mais il n'avait pas l'air d'une il n'était pas efféminé du tout, hein. Juste, il s'habillait en femme. Il s'habillait avec des robes. Je crois même qu'il avait la barbe. C'est un petit peu assez baraqué. Au début, les gens riaient un peu. Puis bon, il s'est imposé. Et après, on l'acceptait. Il passait au marché. Très, très élégant. Il avait toujours des tenues très... des robes très belles, des ensembles très beaux, toujours des talons hauts, des sacs assortis. Mais à part ça, il avait un physique d'homme. Et pourquoi pas? Il était content comme ça, ça lui faisait plaisir. Et puis, je vois pas en quoi ça peut déranger les gens. Je vois pas en quoi, dans cette chanson, ça porte beaucoup préjudice à cette personne, peut-être parce qu'il veut se faire appeler mademoiselle, mais sur l'autre côté du problème, le fait de s'habiller comme l'on veut, pourquoi pas. Maintenant, j'ai regardé les loggies hier soir. Pourquoi ne pas s'habiller en fonction de sa morphologie? Et puis, un petit peu de son âge aussi, parce qu'il y avait une dame qui portait une robe absolument merveilleuse, une inspiration d'une robe de Grace Kelly dans Catch the Thief. Cette robe est magnifique, mais la dame qui portait cette robe n'est plus très, très jeune. Et de dos, eh bien, il y avait beaucoup de chair qui passait au-dessus de la robe, et ça, c'était pas très, très joli. C'est dommage parce que cette dame est super belle d'ailleurs. Elle est pas dans la vingtaine. Hein. C'est une constatation, c'est juste. Voilà. Elle est très très jolie. Elle était très très bien coiffée, très très bien maquillée. La robe était absolument magnifique. Mais ces bourrelets qui dépassaient de la robe, c'était pas joli du tout. Alors, c'est dommage pour tout. C'est dommage pour elle, c'est dommage pour la robe, c'est dommage pour l'image qu'elle donne. Elle a l'air de s'en moquer comme de sa première paire de chaussettes. Mais s'habiller en fonction de sa morphologie, c'est quand même... c'est important. D'abord, parce qu'on est plus confortable. Et puis, parce que c'est plus joli à voir. Et puis, si vous êtes jolie, eh bien, les gens vous aiment plus. Elle était très bien, cette dame. Je ne sais plus son nom. C'est une dame connue. Et hier soir, alors, il faut remarquer, les robes étaient magnifiques. Tout était très élégant, sauf peut-être une dame aussi très connue qui aurait mieux fait de porter une robe longue plutôt qu'une mini-robe. Mais bon, c'était juste des petites fautes de goût, mais dans l'ensemble, c'était absolument... les robes étaient très, très belles. Et puis, il faut avoir un petit salut pour... comment elle s'appelle? Magda, ça va être impossible de dire comme nom. Bon, vous la connaissez tous, c'était cette humoriste qui a un cancer et qui est venue présenter une part du spectacle. Et c'était
tout le monde était très ému de la voir venir et de penser qu'elle est sur le bon chemin de la guérison. Alors Magda, je ne peux pas dire son nom, c'est trop compliqué. Eh bien, bonne chance et puis merci d'être venue parce que ça fait plaisir à tout le monde, surtout de vous voir en meilleure santé.

bien, c'était Edith Piaf qui nous chantait La vie en rose. 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Pour les personnes qui nous écoutent, vous pouvez nous écouter bien sûr en français, mais vous avez d'autres programmes toute la journée en anglais et dans d'autres langues étrangères. Ça, on en parlera un peu plus tard. Donc, toute la journée, vous avez des programmes très variés qui correspondent un peu à tous les goûts. Donc, si vous voulez, venez donc nous voir. 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Vous avez le studio, les studios qui sont là. Et si vous avez quelque chose à dire, moi, je suis toujours prête à vous recevoir. Moi, je suis en direct, donc vous pouvez venir. On peut discuter sur tous les sujets que vous voulez. Et ce sera vraiment avec un très grand plaisir que je vous recevrai ici

bien, c'est Jean-Louis Murat qui vous chantait « C'est l'amour qui passe ». Alors précédemment, je vous parlais des programmes en langues étrangères, surtout Bob Radio, bien sûr, la majorité des programmes est en anglais, mais nous avons donc des programmes en langues étrangères, comme ce programme en français. Donc le lundi, entre 14 et 15 heures, vous avez un programme en serbe. Entre 15 heures et 16 heures, c'est notre heure française. Pour le mardi, entre 15 et 16 heures, vous avez un programme en russe. Et le mercredi, entre 14 et 15 heures, un programme en philippino. Et entre 15 heures et 16 heures, donc un programme en grec. Donc, pour faire ces programmes, bien, il nous faut de l'aide, n'est-ce pas? Même si nous sommes des volontaires, il nous faut donc déjà nous faire une petite formation. Donc, c'est la Community Broadcasting Foundation qui nous aide à faire tous ces programmes et puis qui nous aide aussi financièrement parce que même si nous sommes volontaires, il y a beaucoup de frais, ne serait-ce que la location des studios, toute la technologie et voilà, rien n'est gratuit, malheureusement. 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Et puis, vous nous trouvez donc sur tous les médias que l'on peut trouver là maintenant. Alors, il faut vous remercier de votre fidélité. Et puis, s'il y a des personnes qui nous écoutent depuis 40 ans, peut-être pas le programme en français, mais le programme en général, eh bien, merci beaucoup. Vous êtes vraiment fidèles. Et puis, venez donc nous faire un petit bonjour. Comme ça, on parlera de nos 40 ans ensemble.

bien, c'était jazz, Zaz, qui nous chantait « Je veux ». Alors, je voudrais m'excuser auprès de cette dame que je ne connais pas, mais bon, souvent, j'ai estropié cette chanson en fin de programme parce que ben, je n'avais pas tout à fait le temps de passer la chanson entière. Mais bon, merci pour cette chanson. Puis, il y a quelques chefs d'État qui pourraient en prendre de la graine, ce serait intéressant. Donc, autre chose. 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
1: Je trouve cette chanson très amusante et il est certain que lorsque l'on se retrouve avec des médecins, avec des psychologues, nous on a dans la famille une psychiatre, eh bien on a la sensation d'être analysé à chaque phrase. Ça n'empêche pas que ce soit des gens charmants, mais bon, c'est comme les dentistes hein, qui la première chose qui vous regarde ce sont les dents. Et puis je ne sais pas quelle est votre profession, mais vous devez faire la même chose avec votre profession. Alors, ce week-end, vous n'avez pas beaucoup de marchés. Il y a le marché jeudi à Tarré, c'est le marché de produits locaux. Donc, c'est de 7h30 à 12h. C'est au Tarré Park, Johnny Martin Oval. C'est 27 Macquarie Street. C'est juste à côté de Toubob Radio. Venez donc nous faire un petit bonjour quand vous aurez fait vos emplettes. Et puis samedi 22 août, donc c'est Tanqueray Market. C'est de 8h à 13h. C'est John Wright Park. Le 12 au 14 Manning Street. Eh bien, autre chose, le All Bar Market est annulé en raison de l'incertitude du temps. Eh bien, voilà pour les informations du marché. Donc, on vous voit au marché.

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c'est le but, je crois. Alors, la communauté, la cuisine communautaire de Tarré recherche des volontaires. Alors, pour servir les repas ou pour aller collecter, pour aller rechercher dans les supermarchés ou dans les business, les donations qui sont faites pour cette cuisine. Alors, ce sont quelques heures par semaine, si vous avez la possibilité. Donc, la Tarré Community Chicken Kitchen sert des repas pour 100 repas par jour, du lundi au samedi, de 11h30 à 13h, pour le reste pour la semaine, et pour le samedi, c'est de 11h à 12h30. Alors, bien, si vous avez du temps de libre, c'est toujours, vous serez vraiment les bienvenus. Alors, je vous donne un numéro de téléphone, c'est le 65 39 59 00. Alors, c'est la Tarré Community Kitchen qui a besoin de votre aide. Alors, je vous répète le numéro de téléphone. C'est le 65 39 59 00. Et là, ça se trouve 250 Victoria Street à Tarré. Donc, si vous avez du temps de libre et un grand cœur, eh bien, vous savez ce qu'il vous reste à faire.

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nous. Et là, c'est une chanson de Barbara qu'elle a reprise et je trouve que c'est très joli. Et puis j'adore les anges, comme elle dit les anges. C'est faute de français chez les étrangers, je trouve ça absolument génial. Alors on arrive à la fin de ce programme. On va finir cette heure avec Françoise Hardy qui nous chante une chanson absolument merveilleuse qui dit oh, « J'ai tant de belles choses à dire ». C'est une chanson qu'elle a écrite pour son fils avant de mourir. C'est plus, il faut l'écouter, c'est tellement beau. Alors j'espère qu'on se retrouve la semaine prochaine. On a encore quelques secondes et puis écoutez cette chanson, elle est très très belle.

c'est une jeune femme hollandaise, Vandé, qui a repris des chansons françaises. Oui, parce qu'elle a repris des chansons de Jacques Brel, donc des chansons francophones, dirons-nous.